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Sur 1550 avec Zamio Aliko dans l'émission UDH Health Coach. Donc, chaque samedi, même la même station et toujours même corner. Et nous venons porter l'émission ça pour vous. 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

0: épisode sur 1540 dans l'émission UDH Health Coach. 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Donc, nous sommes toujours là, ensemble avec vous, pour nous porter l'émission ça pour UDH Health Coach, comme nous connaissons déjà. 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
1: Aux 15 secondes, presque deuxième partie, ou bien, deuxième partie dans coin santé. Parce que coin santé, il y a deux parties là-dedans, comme nous sommes capables de ça. 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
0: 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Et poids autour de cou, il vient faire voie respiratoire. Parce que ça nous relie pipe yo, tuyo yo, ferme plus facile.
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2: 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Donc, une petite coupure et dans l'émission, tout à l'heure, on a vu un nom.